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1: Bonjour à tous. L'accord entre les États-Unis et l'Iran est désormais finalisé. Donald Trump a signé électroniquement le compromis depuis le château de Versailles où il a été invité à dîner par Emmanuel Macron. Quelques minutes plus tard, le ministère des Affaires étrangères iranien a confirmé que le président iranien Massoud Pezeshkian l'a également paraphé. La cérémonie de signature formelle qui devait avoir lieu demain en Suisse semble donc compromise. On n'en sait également plus sur cet accord. Le texte prévoit le rétablissement de la circulation maritime dans le Détroit d'Ormuz dans un délai de 30 jours. L'Iran devra également diluer son stock d'uranium sous la supervision de l'Agence internationale de l'énergie atomique. Les États-Unis, eux, devront suspendre les sanctions sur la vente de pétrole iranien. Une signature qui intervient après le sommet du G7 organisé à Évian, un sommet qualifié de succès par Emmanuel Macron. Le président a notamment salué une remobilisation internationale pour l'Ukraine. Nous nous sommes engagés à accroître les pressions sur la Russie, y compris par un renforcement de nos sanctions, s'est-il félicité. Dans le reste de l'actualité, nouvel épisode de canicule en France. 26 départements du centre à l'est du pays sont en vigilance orange. Une alerte qui débute ce midi du Val d'Oise à la Haute-Savoie en passant par la Côte d'Or et Paris. Selon Météo France, entre aujourd'hui et dimanche, les très fortes chaleurs et les nuits chaudes toucheront une large partie du pays avec 34 à 38 degrés. Cette importante vague de chaleur devrait donc durer au moins jusqu'à la semaine prochaine. La préfecture interdit le concert de la fête de la musique organisée par la France Insoumise. Les autorités craignent un risque d'attirer un public hostile aux forces de l'ordre. Le coordinateur national de LFI, Emmanuel Bompard, a annoncé un recours contre cette décision. Jean-Luc Mélenchon, candidat insoumis à la présidentielle, lui a dénoncé sur X un scandale démocratique. Et puis le football avec la suite de la Coupe du Monde. Le Portugal de Cristiano Ronaldo a été tenu en échec un partout par la République démocratique du Congo. L'Angleterre a dominé la Croatie 4-2. Excellent début de journée à tous.
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Hello les Crazy Disco, welcome on Aviva pour goûter au meilleur son des 70s and 80s. Are you ready? C'est parti pour 27 minutes de décibels qui déchirent. On commence fort avec le chanteur anglais de R&B Billy Ocean et son gros tube de février 85, premier des charts britanniques, When the Going Gets Full, The Touch Get Going. Thème musical du film Le Diamant du Nil avec Michael Douglas. Let's go! 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

0: On regarde le rythme et on poursuit avec Rocoto, un groupe de funk écossais et son single Bullion Up qui entre en 76 dans le top 40 British.
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0: Dance Floor Now, le groupe américain de funk, de soul et de rock, Sly and the Family Stone, qui atteint le top en février 70 avec le morceau Thank You.
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0: Gene Chandler, chanteur américain de soul et de R&B, surnommé The Duke, est un touche-à-tout qui connaît son heure de gloire disco en 78 avec le titre Get Down, Come On Boy.
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0: On va terminer cette session disco en compagnie du chanteur italien Silver Pozzoli, très populaire en 84 grâce au single Around My Dream, Avanti Ragazzo.
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1: Bonjour à tous. L'accord entre les États-Unis et l'Iran est désormais finalisé. Donald Trump a signé électroniquement le compromis depuis le château de Versailles où il a été invité à dîner par Emmanuel Macron. Et quelques minutes plus tard, le ministère des Affaires étrangères iranien a confirmé que le président iranien Massoud Pezeshkian l'a également paraphé. La cérémonie de signature formelle qui devait avoir lieu demain en Suisse semble donc compromise. On n'en sait également plus sur cet accord. Le texte prévoit le rétablissement de la circulation maritime dans le Détroit d'Ormuz dans un délai de 30 jours. L'Iran devra également diluer son stock d'uranium sous la supervision de l'Agence internationale de l'énergie atomique. Les États-Unis, eux, devront suspendre les sanctions sur la vente de pétrole iranien. Une signature qui intervient après le sommet du G7 organisé à Évian, un sommet qualifié de succès par Emmanuel Macron. Le président a notamment salué une remobilisation internationale pour l'Ukraine. Nous nous sommes engagés à accroître les pressions sur la Russie, y compris par un renforcement de nos sanctions, s'est-il félicité. Dans le reste de l'actualité, nouvel épisode de canicule en France. 26 départements du centre à l'est du pays sont en vigilance orange. Une alerte qui débute ce midi du Val d'Oise à la Haute-Savoie en passant par la Côte d'Or et Paris. Selon Météo France, entre aujourd'hui et dimanche, les très fortes chaleurs et les nuits chaudes toucheront une large partie du pays avec 34 à 38 degrés. Cette importante vague de chaleur devrait donc durer au moins jusqu'à la semaine prochaine. La préfecture interdit le concert de la fête de la musique organisée par la France Insoumise. Les autorités craignent un risque d'attirer un public hostile aux forces de l'ordre. Le coordinateur national de LFI, Emmanuel Bompard, a annoncé un recours contre cette décision. Jean-Luc Mélenchon, candidat insoumis à la présidentielle, lui a dénoncé sur X un scandale démocratique. Et puis le football avec la suite de la Coupe du Monde. Le Portugal de Cristiano Ronaldo a été tenu en échec un partout par la République démocratique du Congo. L'Angleterre a dominé la Croatie 4-2. Excellent début de journée à tous.

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1: Bonjour à toutes et à tous. Ce matin, il fait beau, le soleil brille. Les températures oscillent entre 23 et 28 degrés sous un beau ciel bien dégagé. Cet après-midi, il fera encore chaud. Les températures vont augmenter légèrement. À Montpellier, il fera 28 degrés. Passez une très belle journée.

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1: Chères auditrices, chers auditeurs, bonjour et bienvenue sur Radio Aviva, le 88 FM. Aujourd'hui, nous recevons Michaël Yankou. Michaël, bonjour.
2: Bonjour.
1: Michaël, vous êtes le directeur de l'Institut universitaire Maïmonide Averroès Thomas d'Aquin à Montpellier. Vous organisez en cette fin de saison des rencontres pour cette deuxième saison du 25e anniversaire de l'Institut Maïmonide. Et la prochaine, c'est le mardi 30 juin à Montpellier, dans la salle Pétrarque à 18h30, en compagnie de Daniel Cohn-Bendit, homme politique franco-allemand et figure emblématique de mai 68. Il se présentera à l'initiative de l'association Sepharim avec son ouvrage Souvenir d'un apatride des éditions Mialet Barreau de 2025 et il sera accompagné de la journaliste Marion Van Rentergem. L'entrée sera bien évidemment gratuite. Michaël, quel est l'objectif et le programme de cette rencontre ?
2: Eh bien, nous avons eu l'opportunité avec l'association Sepharim, donc c'est sous la double égide, comme vous l'avez rappelé, Institut Maïmonide et association Sepharim, d'accueillir l'homme politique franco-allemand Daniel Cohn-Bendit, bien connu, ancien député européen, leader charismatique, figure paradigmatique de mai 68. Et donc, nous ne nous sommes point privés, évidemment. Et il va évoquer son parcours existentiel, l'ancien leader étudiant de mai 68, qui est d'origine juive allemande, d'origine ashkénaze, qui a vécu en France dès 33. Bref, il va, en ces temps difficiles pour le monde juif, il va dérouler son parcours de vie, qui est celle d'un petit juif qui va, malgré lui ou à cause de lui, occuper une place importante dans l'histoire de France contemporaine, puis ensuite dans l'histoire de l'Allemagne et de l'Europe. Cette construction européenne, post-Seconde Guerre mondiale, post-Shoah. Bref, ça sera un moment que nous espérons intéressant, passionnant, avec Daniel Cohn-Bendit, le 30 juin à 18h30, salle Pétrarque.
1: Le 3 juin dernier, vous organisiez une rencontre avec l'islamologue Mohamed Ali Amir Mouezi, auteur autour de son ouvrage, pardon, le Mahomet des historiens. Avec ces dernières échéances que vous avez faites de juin, quel bilan vous pouvez faire aujourd'hui de cette saison 2025-2026 ?
2: Alors, sans nous passer la pommade, hein, sans verser dans le dithyrambe, un bilan globalement positif. Nous avons ouvert la saison en octobre dernier avec le maire de la ville de Montpellier, des historiens, des archivistes sur la genèse de Montpellier. L'ambition était de poser nos valises sur le Montpellier embryonnaire, sur Montpellier à la source, carrefour civilisationnel, terre de passage et de brassage. Ça a été un gros succès. Puis par la suite, on a reçu, comme à l'accoutumée, des universitaires, des savants, des érudits pour dépassionner les questions qui sous-tendent nos sociétés contemporaines par une analyse distanciée, la plus objective, la plus juste possible. Donc, Jan Jurovic, un universitaire spécialisé génocide, est intervenu. Olivier Gage sur le judaïsme français, qui est universitaire niçois. Nous avons reçu la journaliste femme des médias Rachel Kahn, bien prochainement Nathan Dever. Le professeur Mohamed Ali Amir Mouezi, comme vous l'évoquiez, qui est l'un des plus grands islamologues, l'un des plus grands spécialistes de l'islam, du prophète et du Coran, qui est d'origine iranienne chiite, qui est un homme d'ouverture, un homme de dialogue, un ami du peuple d'Israël. Bref, avec tous ces savants, ces gens médiatiques, on a essayé de mieux faire connaître le judaïsme, les monothéismes et autour des questions d'actualité.
1: Vous en ressortez grandi de ces rencontres et de cette année ?
2: C'est ce que toujours, vous... toujours. On en ressort toujours plus riche intellectuellement, humainement, culturellement, parce que côtoyer des professeurs Mouezi, des Olivier Gage, des Jan Jurovic, forcément on apprend. Hein, c'est des cours en accéléré. C'est une université quotidienne, donc on en ressort toujours plus instruit, à charge pour nous ensuite de faire fructifier tout ça. Mais oui, on en sort toujours avec des souvenirs avec des souvenirs plein la tête, et puis on en apprend toujours plus sur des sujets que l'on pense maîtriser.
1: Un moment marquant, si vous deviez en garder un de cette année ?
2: Oh ben, peut-être, oui, deux, voilà, ça serait l'ouverture de la saison autour de la genèse de Montpellier. C'était important d'évoquer le Montpellier originel, parce que à l'Institut Maïmonide, avec le MICV, on a un processus muséal en cours Donc c'était l'occasion de vérifier que les Juifs sont consubstantiels à la fondation de la cité et qu'ils ont contribué au renom de la médecine. Et puis le professeur Moïsi, non pas parce qu'on a traité du Coran et de l'islam et du prophète, bien que ce soit fondamental pour mieux comprendre le monde qui nous entoure, mais parce qu'il était vraisemblablement à lui tout seul l'incarnation de ce Montpellier médiéval, un savant et en même temps un homme d'ouverture, un homme de foi, qui savait concilier les raisons du cœur et de l'intelligence, la religion et la rationalité.
1: Donc un moment en ouverture de saison et un moment en fermeture.
2: Voilà.
1: En tout cas, Michaël Yankou, merci d'avoir répondu à nos questions.
2: C'est moi, merci.
1: Cette émission est maintenant terminée. Vous pouvez la retrouver en podcast sur notre site internet radio-aviva.com. Merci à vous encore et au revoir.
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4: Et nous sommes le 18 juin aujourd'hui, nous fêtons les Léonces. Et en ce 18 juin, je pourrais vous parler de la bataille de Waterloo en 1815 ou de Paul McCartney, figure emblématique des Beatles, né en 1942. J'ai aussi pu vous parler du début de la bataille de Malakoff au siège de Sébastopol lors de la guerre de Crimée en 1855. Mais le 18 juin 1940, depuis les studios londoniens de la BBC, le général de Gaulle lance son célèbre appel du 18 juin. En juin 1940, la France voit ses lignes enfoncées par l'armée allemande. Malgré une belle résistance, les troupes sont totalement défaites et le territoire est envahi par les chars ennemis. Sur les routes, c'est l'exode. Le gouvernement français s'est replié à Bordeaux et s'en est remis au maréchal Pétain, ancien vainqueur de Verdun en 1916, vu comme le sauveur de la patrie. Le 17 juin, il annonce dans un discours qu'il faut cesser le combat et demander l'armistice avec l'Allemagne et collaborer avec elle. Le jour même, le général de Gaulle quitte la France pour rejoindre Londres, déterminé à poursuivre le combat avec les Britanniques. Le 18 juin 40, il prononce sur les ondes de la BBC un discours dans lequel il appelle des soldats français à se mettre en rapport avec lui et les Français à continuer le combat. Ce discours, que finalement peu de personnes entendront en direct, est considéré comme l'acte de naissance de la résistance française qui s'organise à la fois à Londres et sur le territoire français. La citation du jour est signée du général de Gaulle. Prenez invariablement la position la plus élevée, c'est généralement la moins en

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Bélier, vous avez de l'ambition et vous voyez grand. Pour parvenir à vos fins, ne lésinez pas sur le travail à accomplir ni sur les efforts à faire. Taureau, faites des efforts pour mieux vous intégrer dans votre équipe de travail et harmoniser vos relations avec vos collaborateurs. Gémeaux, vous devez faire des efforts relationnels pour ressouder votre entente au sein de votre travail. Il en découlera ainsi une meilleure cohésion. Cancer, vous vous êtes fixé un but que vous voulez atteindre dans les plus brefs délais. Lion, votre détermination sera votre meilleur atout. Continuez dans la voie que vous vous êtes fixée. Vierge, vous êtes sur vos gardes et vous vous méfiez de tout le monde. Relâchez la pression tout de même, le surmenage vous guette. Balance, foncez, n'hésitez pas, prenez des rendez-vous, vous ne serez pas déçus. Scorpion, avancez à petits pas et prenez tout votre temps, vous ne risquerez pas de vous fourvoyer dans une voie sans issue. Sagittaire, vous êtes maître du jeu, alors c'est à vous de distribuer les cartes et de garder les meilleurs atouts en main. Capricorne, faites des efforts relationnels, vous n'avez pas la science infuse, c'est bien de le reconnaître parfois. Verseau, quel dynamisme, vous menez toutes vos activités de front à la vitesse grand V. Poisson, pour que vos nuits soient réparatrices, prenez une infusion au coucher, aérez votre chambre et évitez les dîners trop copieux.

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3: De Jacques Prévert, chanson du geôlier. Où vas-tu, beau geôlier, avec cette clé tachée de sang? Je vais délivrer celle que j'aime, s'il en est encore temps, et que j'ai enfermée tendrement, cruellement, au plus secret de mon désir, au plus profond de mon tourment, dans les mensonges de l'avenir, dans les bêtises des serments. Je veux la délivrer, je veux qu'elle soit libre, et même de m'oublier, et même de s'en aller, et même de revenir et encore de m'aimer, ou d'en aimer un autre, si un autre lui plaît. Et si je reste seul, et elle en allait, je garderai seulement, je garderai toujours, dans mes deux mains, en creux jusqu'à la fin des jours, la douceur de ses seins modelés par la...

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1: Bonjour à toutes et à tous. Ce matin, il fait beau, le soleil brille. Les températures oscillent entre 23 et 28 degrés sous un beau ciel bien dégagé. À cet après-midi, il fera encore chaud. Les températures vont augmenter légèrement. À Montpellier, il fera 28 degrés. Passez une très belle journée. Allez.

0: Dans l'actualité environnementale aujourd'hui, la France va créer ou étendre 9 réserves biologiques forestières. Les nappes phréatiques en baisse après un printemps chaud. Et puis Zéro Waste France pointe du doigt l'expérimentation de la consigne en verre. La France agrandit ses espaces boisés. Le pays va ainsi créer ou étendre 9 réserves biologiques forestières sur son territoire. La plus importante sera située en Guyane avec l'extension de la forêt tropicale. L'objectif est de parvenir à 250 000 hectares supplémentaires de forêts protégées d'ici à 2030, dont 180 000 rien qu'en Guyane. Le niveau des nappes phréatiques continue de diminuer selon le Bureau de recherche géologique et minière. En cause, un manque de pluie depuis 2 mois qui vide progressivement les réserves. Le printemps 2026 a en effet été l'un des 10 printemps les moins arrosés de la période 1956-2026. En France, 77% des nappes affichent ainsi un niveau en baisse au 1er juin. À noter tout de même que la situation globale reste satisfaisante avec 58% des points de mesure autour ou au-dessus des normales. Et puis l'expérimentation de la consigne en verre en cours dans 4 régions françaises ne va pas assez loin. C'est l'avis de l'association Zéro Waste France dans un rapport publié la semaine dernière. Elle dénonce ainsi un manque d'ambition du pays. Ce test lancé le 12 juin 2025 concerne 350 supermarchés en Bretagne, en Normandie, dans les Hauts-de-France et les Pays de la Loire. L'association constate notamment que les produits vendus dans ces emballages réutilisables sont plus chers que les autres.
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2: Bonjour et bienvenue sur Radio Aviva. Je suis en compagnie aujourd'hui de Xavier Cousin. Bonjour Xavier.
3: Bonjour.
2: Vous êtes donc chercheur à l'INRAE. Vous avez fait partie d'une délégation qui est partie donc en Corée du Sud en compagnie de plusieurs scientifiques français pour participer et discuter donc de la pollution liée au plastique, que ce soit dans l'environnement et dans la santé humaine. Aujourd'hui, vous êtes ici pour expliquer à moi ainsi qu'à nos auditeurs de Radio Aviva donc les détails, les tenants et les aboutissants d'un tel enjeu au final de la pollution du plastique en général. Dans les émissions donc qui sont déjà parues donc sur nos ondes, on a pu définir ce qu'était le plastique, définir ce qu'étaient les enjeux et les problématiques qui étaient liées, expliquer donc sa composition chimique et donc le fait qu'il soit extrêmement présent dans l'environnement. Et pour cette émission aujourd'hui, on va parler des microplastiques, de la fragmentation donc de ces derniers, comment ils sont autant présents et surtout qu'est-ce que ça provoque au final les microplastiques. Donc je vais vous laisser pour commencer définir ce qu'est un microplastique et ensuite on va discuter des problématiques.
3: Alors un microplastique, il y a plusieurs définitions qui existent. La définition la plus couramment admise, c'est que c'est un fragment de plastique dont la taille mesure entre 5 mm et 1 micromètre. Au-dessus, on trouve ce qu'on appelle les macroplastiques, donc qui peut éventuellement être subdivisé en plusieurs catégories. Et en dessous de 1 micromètre, on trouve ce qu'on appelle les nanoplastiques, donc qui sont dans les dimensions nanométriques jusqu'à plusieurs centaines de nanomètres. C'est des définitions qui sont totalement arbitraires, parce qu'il n'y a rien qui oblige à dire ça, mais c'est la définition qui est la plus couramment admise.
2: Et alors donc, les microplastiques sont omniprésents dans l'environnement. C'est ce justement qui fait que le plastique aujourd'hui est un problème dans l'environnement, dans les sols, dans les océans, etc., dans l'air aussi. Et il est aussi présent dans notre organisme, enfin il peut l'être, en tout cas dans certaines parties de notre organisme. Et c'est là que c'est un problème, je vais vous laisser donc développer sur ce sujet-là.
3: Oui, et on va commencer par la formation des microplastiques. En fait, on a parlé dans les émissions précédentes des déchets. Ce qu'il faut dire, c'est qu'il y a à peu près 3/4 des microplastiques qui sont originaires de macroplastiques, donc des gros déchets qui se sont fragmentés sous l'action du soleil, sous l'action du vent ou des vagues, etc. Donc des gros déchets qui se sont transformés en petits déchets, les microplastiques. Ensuite, il y a d'autres origines. Donc on a déjà parlé des textiles, par exemple, des fibres textiles qui étaient émises lors des lessives. Il y a d'autres microplastiques qui sont produits. On a aussi parlé des pneus. Ça fait partie des sources importantes de microplastiques. On estime qu'il y a environ 10 millions de tonnes. Alors ça paraît relativement peu, hein, finalement, si on se rapporte aux 350 millions de tonnes de plastique rejetées dans l'environnement. 10 millions de tonnes de microplastiques approximativement rejetées dans l'environnement. Donc
2: par
3: c'est
2: an.
3: Peu. Par an, voilà. Oui. Donc c'est peu. C'est peu, sauf que quand on imagine une fibre. Bon, il faut juste se remettre en essayer de visualiser ce que c'est qu'un fragment de microplastique de 5 mm par 5 mm. On imagine que le poids est minuscule et que donc 10 millions de tonnes, ça représente des milliards de particules. Donc il y a toutes ces sources-là. Et donc les microplastiques, ils circulent. Alors déjà, on a vu précédemment qu'on trouvait des macroplastiques.

0: plastiques partout, dans les océans et comme vous le disiez tout à l'heure, dans les sols. Les microplastiques, on les trouve au même endroit. Mais en plus, comme ils sont très petits, ils se volatilisent pas, mais ils partent aussi dans l'atmosphère. Et c'est pour ça qu'on trouve, on l'a déjà dit aussi, des microplastiques dans les lacs de montagne, dans les glaces, etc., etc. Donc on en trouve absolument partout, une distribution qui, pour le coup, est totalement ubiquitaire. Donc les organismes vivants, y compris l'homme, sont exposés en permanence à ces microplastiques. Donc on les ingère. On sait, tous les organismes qui mangent, donc là pour le coup ça exclut les végétaux, mais tous les animaux chez lesquels on a testé sont capables d'ingérer des plastiques. Évidemment, ils vont ingérer des plastiques qui sont vaguement de la taille de leur proie. C'est cohérent, ils n'ont pas ingéré un truc qui rentre pas dans leur bouche. Mais tous les animaux chez lesquels ça a été testé sont capables d'ingérer des plastiques. Il y a aussi des plastiques qui rentrent, alors là on parle des animaux aériens qui sont respirés, puisqu'on a dit qu'il y en avait dans l'atmosphère. Donc les deux voies d'entrée, alors pour les organismes aquatiques, c'est plutôt par l'ingestion ou par contact avec les branchies ou des systèmes. Et puis pour les organismes aériens, les oiseaux, etc., c'est à la fois ingestion et respiration. Donc on en trouve partout, donc on en trouve dans les poumons, on va en trouver dans le tube digestif.
1: Et alors on entend beaucoup de choses par rapport à justement les microplastiques dans nous, l'organisme humain. On peut lire sur internet beaucoup d'affirmations comme quoi on pourrait respirer et donc ingérer aussi l'équivalent d'une carte bleue, une carte de crédit donc par semaine chez une seule personne. On peut aussi entendre que on peut retrouver des microplastiques partout dans notre organisme, que ce soit du placenta ou même dans les poumons. Qu'est-ce qui est vrai? Qu'est-ce qui est faux?
0: Alors typiquement la carte de crédit c'est faux. Alors c'est faux, c'est pas faux dans le sens où ça n'existe pas, mais c'est faux dans le terme de quantité. Les auteurs d'ailleurs ont reconnu qu'ils avaient fait des erreurs en termes dans leurs calculs et puis dans les estimations. Donc on est exposé, on ingère, on respire des plastiques, ça c'est évident, ça c'est clairement établi. Par contre les quantités sont bien inférieures à ces quantités-là. Et fort heureusement pour nous. Après, pour ce qui est de la distribution des plastiques dans l'organisme, ce qu'il faut bien avoir en tête, c'est que finalement, alors je vous ai dit précédemment qu'on savait qu'il y avait des plastiques depuis 30 ans, mais finalement, la question des plastiques et la problématique associée à la présence de plastiques dans les organismes est quelque chose qui est relativement récent. Donc les techniques sont en cours de mise en place, et donc il y a un certain nombre de résultats, en particulier sur des analyses réalisées sur des tissus humains, ils sont probablement pas aussi fiables qu'elles devraient l'être, et il y a probablement une surestimation du niveau d'exposition, ou en tout cas il y a des particules de plusieurs micromètres qui ont été rapportées pour être présentes dans des tissus humains, c'est probablement pas le cas. L'exposition, elle est avérée, c'est sûr, on a vu qu'il y avait une problématique liée aux produits chimiques présentes avec les macroplastiques. Il y a probablement des petits fragments plastiques, encore plus petits, qui rentrent dans l'organisme, on pourra en parler peut-être une prochaine fois. En tout cas, l'exposition par ingestion, elle est avérée pour l'homme et les animaux.
1: Merci à vous, Xavier Cousin, pour vos précisions et vos réponses. Donc, je rappelle que vous êtes chercheur à l'INRAE. À l'INRAE, vous êtes ici pour me préciser et préciser à nos auditeurs tous les enjeux qu'il y a autour de la pollution par le plastique, que ce soit au niveau environnemental ou donc sur les questions de santé humaine. Cette émission est à présent terminée. Je vous propose de la réécouter au format podcast sur notre site internet radio-avire.com. À très vite sur le programme.
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2: Bonjour à toutes et à tous et bienvenue dans votre agenda. Voici les événements et les sorties à venir. On commence avec le festival Montpellier Danse qui se poursuit jusqu'au 4 juillet. Venez vous initier à la danse avec les artistes du festival. Lundi 22 à 10h, place du Nombre d'Or avec Emmanuel Gatt. Et mercredi 24 juin, à 10h également, au jardin du Moco avec François Lamargo. Sachez que les 24 et 25 juin, à 20h à l'Opéra Berlioz du Corum, aura lieu le spectacle du collectif circassien XY. Les tarifs vont de 5 à 50 euros. Pour connaître les dates et lieux exacts, consultez la page agora-cité-internationale-de-la-danse.com. À 7 se déroule la 24e édition du festival Quand je pense à Fernande. Du 22 au 26 juin, profitez de 5 jours de concerts avec Sam Sauvage et Solan le lundi, Benjamin Biolay le mardi et Julien Clerc le mercredi. Suivront le jeudi le groupe Les Sans-Pattes et le duo Colline Rio et vendredi Jeanne Chéral. L'événement aura lieu au Théâtre de la Mer. Les tarifs vont de 29 à 59 euros la soirée. Sachez qu'il existe des passes de 2 ou 5 jours. L'achat des billets s'effectue sur le site officiel du festival, festivalfernande.com. Mardi 23 juin aura lieu un plateau Gazette Café consacré à la maladie à corps de Lewy. Pour l'occasion auront lieu des interventions de neuropsychologues, spécialistes du CHU de Montpellier, ainsi que des représentants de l'association A2MCL. Elles porteront sur le diagnostic et l'accompagnement au fil de la maladie. Ça aura lieu mardi 23 juin de 18h30 à 19h20 au Gazette Café à Montpellier. Le 24 juin, prenez part à la fête de la Saint-Jean. Vous pourrez assister au feu traditionnel tout en vous restaurant avant d'assister à un défilé lumineux. Sachez qu'à 22h30 aura lieu un spectacle pyrotechnique. L'événement est gratuit. Il aura lieu place Julien Quette, au Cresse. Et pour finir, mercredi 24 juin, vous pourrez assister à Une valise dans la tête, une lecture musicale. L'autrice Rabia, née en France, revient sur l'histoire de ses parents, immigrés algériens, et des Chibani, ces hommes qui ont passé leur vie à faire l'aller-retour entre les deux rives de la Méditerranée. Ça aura lieu à 18h30 au cinéma Nestor Burma. Le tarif est de 6,06€ et 5€ pour le tarif réduit. Ainsi s'achève l'agenda des sorties de Radio Aviva. 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
1: Bonjour à tous. Ça rappelle ce que la France sait faire. La réaction d'Emmanuel Macron après la finalisation de l'accord entre l'Iran et les États-Unis. Donald Trump a signé électroniquement le compromis depuis le château de Versailles où il a été invité à dîner par le président français. Le président iranien Massoud Pezeshkian l'a également paraphé. Il entre donc en vigueur avant la cérémonie officielle organisée demain en Suisse. On en sait également plus sur cet accord. Le texte prévoit le rétablissement de la circulation maritime dans le détroit d'Ormuz. L'Iran devra également diluer son stock d'uranium enrichi sous la supervision de l'Agence internationale de l'énergie atomique. Les États-Unis, eux, devront suspendre les sanctions sur la vente de pétrole iranien. C'est la deuxième canicule en moins d'un mois. 26 départements du centre à l'est du pays sont en vigilance orange. Une alerte qui débute ce midi du Val d'Oise à la Haute-Savoie en passant par la Côte d'Or et Paris. Météo France annonce des températures pouvant atteindre entre 35 et 38, voire 40 degrés par endroit. Autre conséquence, la SNCF a déjà annulé plusieurs trains intercités prévus aujourd'hui et demain. La compagnie ferroviaire anticipe des pannes potentielles de climatisation. Les lignes concernées sont notamment le Paris-Clermont. Et face à cette nouvelle vague de chaleur, Vincent Jeanbrun, le ministre de la Ville, a annoncé hier une série de mesures. L'objectif, accélérer l'adaptation des logements aux canicules. Parmi elles, les copropriétés pourront voter à la majorité simple des travaux d'ampleur et de rénovation. Une institutrice est accusée d'avoir attaché un élève de 9 ans à sa chaise. Les faits se seraient déroulés à Avignon au mois de mai dernier, selon plusieurs médias. Une plainte a été déposée par la famille de l'enfant. La professeure a été suspendue. Et puis le football avec la Coupe du Monde. Le Portugal de Cristiano Ronaldo a été tenu en échec hier, un partout par la République démocratique du Congo. Dans l'autre match du groupe, la Colombie bat l'Ouzbékistan 3-1. Ça s'est mieux passé pour l'Angleterre qui domine la Croatie 4-2. Le Ghana lui bat le Panama 1-0. L'Autriche domine la Jordanie 3-1. Excellent début de matinée à tous.
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2: Bonjour à toutes et à tous. Ce matin, il fait beau, le soleil brille. Les températures oscillent entre 23 et 28 degrés sous un beau ciel bien dégagé. Cet après-midi, il fera encore chaud. Les températures vont augmenter légèrement. À Montpellier, il fera 28 degrés. Passez une très belle journée.

0: votre plateau télé ce soir, le retour d'un tueur, des cancres et des musiciens. Zodiac est sur TF1, série avec Francis Huster. Les enfants paieront pour les crimes de leurs parents. À Aix-en-Provence, la riche famille Escoffier est frappée par une série de meurtres mystérieux qui portent la marque du Zodiac, un tueur en série qui a sévi dans la région 20 ans plus tôt, mais que tous croyaient mort.
1: Tu te souviens de Mathias Rousseau, celui qu'on a surnommé le Zodiac?
2: Il est mort.
1: On n'a jamais retrouvé son corps. Vous pensez vraiment que ce tueur serait de retour? Ça fait plus de 20 ans qu'il a disparu.
3: C'est pas la première fois que le malheur frappe notre famille. C'est le symbole qu'il utilisait pour ses meurtres.
0: Les Sous-doués sur TMC, film réalisé par Claude Zidi. Dans le cadre austère d'un établissement privé de Versailles, une directrice autoritaire et exaspérée fait face à un défi de taille. Ses élèves, une bande de cancres notoires, semblent déterminés à saborder leurs chances de réussite au bac.
4: J'ai pour mission de vous transformer en bachelier. D'aucuns diront, mission impossible. Je relève le défi et je gagnerai.
5: Ça fait 4 ans que chaque année vous ratez votre bac pour m'empêcher de manger tranquillement.
0: Première note sur France 5, documentaire. Cette enquête scientifique et archéologique propose un surprenant voyage dans le passé à la recherche des premiers musiciens de l'histoire. Bien avant d'être un art et un divertissement, la musique fut une arme, l'allié de la guerre et du pouvoir, mais aussi un langage sacré pour parler aux dieux. Zodiac sur TF1, Les Sous-doués sur TMC et Première note sur France 5. Très belle soirée télé à tous.

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2: Bonjour à toutes et bonjour à tous. Aujourd'hui, nous avons le plaisir de recevoir, dans le cadre de la Comédie du Livre à Montpellier, un écrivain, dessinateur, et qui s'appelle Aldicius. Il est né dans les années 90 à Montpellier, d'une mère sénégalaise, d'un père français, et il a grandi toute son enfance entouré de ses parents et de ses deux frères, dans le petit village de Valflonès, que tout le monde connaît, en Occitanie. Et il est auteur d'un magazine amateur pendant ses années primaires, d'un blog BD, au collège et au lycée, et il sera en échec scolaire. Et pour ceux qui nous écoutent aujourd'hui sur Radio Aviva, après avoir raté son baccalauréat, donc tous ceux qui peut-être sont en échec scolaire aujourd'hui, comme Aldicius, lui il est parti un mois à New York et il est revenu grandi, et il considère ce voyage comme la première année de sa vie d'adulte. Aldicius, merci de répondre aux questions de Radio Aviva. Nous, on voulait savoir, cet ouvrage qui fait presque 170 pages, la volonté initiale, c'était peut-être d'expliquer ce qui s'était passé, ce bouleversement en vous.
3: Bonjour, et tout d'abord, merci beaucoup de me donner ainsi la parole. En fait, ce qui est intéressant avec ce livre, c'est que je n'ai jamais essayé de faire un livre. En fait, il est né par hasard pendant le confinement. J'écrivais des souvenirs de ce voyage, de cette année que j'ai passée à New York pour moi, que j'ai commencé à illustrer. Et quand le confinement est arrivé, je me suis dit que j'ai profité de l'occasion pour partager un chapitre par semaine en ligne. Et c'est devenu une sorte de rendez-vous. Et finalement, une fois que le récit était terminé, c'est les lecteurs qui m'ont dit « Ah, mais c'est intéressant, ça pourrait faire un livre. » Et c'est là qu'est venue l'idée d'en faire un livre, mais ce n'était pas le projet au départ.
2: Alors, ceux qui écoutent doivent dire « Mais quand même, pour écrire un livre, il faut avoir des notions de français, d'un bon français, et peut-être des notions ensuite de dessin. » Alors, bon, à l'école, le français, vous étiez un bon élève. Et le dessin, un très très bon élève?
3: Eh bien, pas du tout, mais j'avais vraiment... En fait, j'ai toujours aimé apprendre, je suis autodidacte dans un peu tout ce que je fais, mais c'est vraiment avec l'institution scolaire que j'avais un problème. Donc, par exemple, pour illustrer, j'ai failli ne pas passer mon CP parce que la maîtresse pensait que je ne savais pas lire, alors qu'à la maison, je lisais des livres, et c'est mes parents qui ont dit « Mais non, il sait parfaitement lire, il lit des romans à la maison ». Donc j'ai toujours été un grand lecteur et j'ai toujours aimé la langue française, mais je n'ai jamais restitué ça scolairement. Donc pour le coup, je n'étais pas du tout bon élève en français ou en quoi que ce soit.
2: Aldicius, dites-nous, le personnage, donc vous à New York, dans cette traduction de ce qui se passe dans votre tête, qu'est-ce que vous voulez faire passer au lecteur, votre volonté par rapport à tous les gens qui lisent ou qui vont lire votre œuvre, qu'est-ce que vous vouliez faire passer comme message principal?
3: Eh bien, je dirais que le message principal, c'est... J'ai décidé en fait de partager cette année à New York et ce qu'elle a pu m'apporter, en espérant que ça puisse aider des gens qui peuvent connaître, y compris dans ces âges-là, dans ces périodes un peu charnières, le même mal-être, le même sentiment un peu d'absurdité, l'impression d'être perdu, de pas savoir qui on est. Et moi, je suis parti un an à New York, mais on peut partir n'importe où. C'est pas New York qui m'a apporté ça, mais c'est le fait de m'isoler, de changer de vie, qui m'a finalement permis de comprendre qui j'étais et ce que je voulais faire. Donc moi, ça a été l'écriture et le dessin. Ça peut être n'importe quoi d'autre, mais je dirais que en fait, je partage ce récit parce que je pense que même si c'est mon histoire et voilà, enfin le personnage c'est moi, ça touche à quelque chose de beaucoup plus universel et je pense que l'autobiographie a ce pouvoir de on se partage soi-même et les autres s'y reconnaissent.
2: Alors il y a un célèbre chanteur anglais qui disait I am an alien, a legal alien. I am a stranger in New York. C'était Sting, bien entendu. Vous êtes senti comment? Parce que pour pondre un roman, dessiner derrière, est-ce que justement ce mal-être, il vous a permis de faire une, une espèce de révolution culturelle. Est-ce que c'est ça qui s'est passé ? Il y a eu une métamorphose, comme si vous êtes sorti de votre chrysalide et que le fait d'être loin de la France, de votre famille, de vos amis, est-ce que ce mois à l'extérieur, avec des gens qui ne parlaient pas français, est-ce que c'est ça qui vous a permis de vous révéler ?
3: Complètement, oui. En fait, quand j'y suis allé, en plus, je parlais pas un mot d'anglais. Donc, c'était vraiment une immersion dans un monde que je ne connaissais pas. Moi, j'ai grandi dans le petit village de Valflonnes, vous le disiez plus tôt. Donc, vraiment, un petit village au milieu des vignes, au pied du Pic Saint-Loup, où tout le monde me connaissait, où je connaissais tout le monde. Et là, je me retrouvais dans cette grande mégalopole avec des gratte-ciels immenses et où les gens ne parlaient pas la langue. Et je me suis senti, en fait, dans un premier temps, minuscule et effectivement très étranger. Et en fait, New York a cette particularité d'être une ville où finalement il y a très peu de New Yorkais à proprement parler. C'est une ville très cosmopolite. Et donc, en ce sens-là, je m'y suis rapidement senti de passage, mais quand même un peu chez moi. Et c'est ce qui m'a permis, en fait, de prendre un certain recul. Je sais pas si ça répond vraiment à votre question, mais.
2: Ça répond totalement. Alors, Aldilcius, merci d'être venu au micro de Radio Aviva. Donc, cette œuvre s'appelle Gratte-ciel. C'est des autochroniques chez l'Astégor. Voilà, on peut le trouver chez qui précisément ?
3: Alors, on peut le trouver sur Internet, sur le site de l'Astégor, sur mon site à moi aussi, aldicius.com, ou bien dans ma galerie. J'ai ouvert une galerie dans la ville de Sommières avec mon épouse, qui est poète et photographe, et où vous pouvez retrouver mes ouvrages et les siens.
2: Il faut absolument lire, vous les jeunes qui nous écoutez, il faut absolument lire Gratte-ciel de Aldicius chez Autochronique, parce que on comprend comment on peut faire sa révolution culturelle et devenir un adulte qui peut affronter après la vie d'une manière beaucoup plus sereine. Merci beaucoup, on vous souhaite une belle comédie du livre et puis on a été très heureux de vous recevoir à notre micro.
3: Merci beaucoup, bonne journée.
2: Merci Aldicius.
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travailler. Vous avez de l'ambition et vous voyez grand. Pour parvenir à vos fins, ne lésinez pas sur le travail à accomplir ni sur les efforts à faire. Taureau, faites des efforts pour mieux vous intégrer dans votre équipe de travail et harmoniser vos relations avec vos collaborateurs. Gémeaux, vous devez faire des efforts relationnels pour ressouder votre entente au sein de votre travail. Il en découlera ainsi une meilleure cohésion. Cancer, vous vous êtes fixé un but que vous voulez atteindre dans les plus brefs délais. Lion, votre détermination sera votre meilleur atout. Continuez dans la voie que vous vous êtes fixée. Vierge, vous êtes sur vos gardes et vous vous méfiez de tout le monde. Relâchez la pression tout de même, le surmenage vous guette. Balance, foncez, n'hésitez pas, prenez des rendez-vous, vous ne serez pas déçus. Scorpion, avancez à petits pas et prenez tout votre temps, vous ne risquerez pas de vous fourvoyer dans une voie sans issue. Sagittaire, vous êtes maître du jeu, alors c'est à vous de distribuer les cartes et de garder les meilleurs atouts en main. Capricorne, faites des efforts relationnels, vous n'avez pas la science infuse, c'est bien de le reconnaître parfois. Verseau, quel dynamisme, vous menez toutes vos activités de front à la vitesse grand V. Poisson, pour que vos nuits soient réparatrices, prenez une infusion au coucher, aérez votre chambre et évitez les dîners trop copieux.

0: Et si demain, nous pouvions vacciner l'humanité contre des virus qui n'existent pas encore ? Cela ressemble à de la science-fiction, mais c'est pourtant l'objectif d'une équipe de chercheurs britanniques qui vient de mettre au point un vaccin conçu avec l'aide de l'intelligence artificielle. Jusqu'à présent, la stratégie était toujours la même. Un nouveau virus apparaît, les scientifiques l'identifient, puis développent un vaccin. Un processus efficace, mais souvent long, on l'a vu avec le Covid. Pendant que la recherche avance, le virus, lui, continue de circuler et de muter. L'idée de ce nouveau vaccin est complètement différente. Grâce à l'intelligence artificielle, les chercheurs ont analysé des milliers de séquences génétiques de virus appartenant à une même famille. Leur objectif, repérer les éléments qui changent très peu au fil des mutations, autrement dit, les points faibles communs à tous ces virus. L'IA a donc conçu une sorte de portrait robot capable d'entraîner notre système immunitaire à reconnaître non pas un virus précis, mais toute une famille de virus. Cela pourrait concerner des coronavirus, certains virus proches d'Ebola ou encore des souches de grippe aviaire. Concrètement, il ne s'agit plus de courir derrière les mutations, mais d'essayer de les devancer. Les premiers essais chez l'humain sont encourageants et montrent que cette approche est réalisable. Bien sûr, il faudra encore du temps pour confirmer son efficacité à grande échelle. Mais si cette technologie tient ses promesses, elle pourrait changer notre façon de préparer les prochaines pandémies. Pour la première fois, l'intelligence artificielle ne servirait plus seulement à réagir à une crise sanitaire, mais peut-être à l'anticiper.
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1: Bonjour et bienvenue dans les rendez-vous de l'emploi. Comme tous les jours, je vous propose 3 offres d'emploi accessibles sur le site France Travail. La première offre est un poste de vendeur-vendeuse en boulangerie-pâtisserie. Pour ce CDI de 35 heures, vous serez en charge d'accueillir avec enthousiasme les clients, de la mise en rayon des produits fabriqués et de la préparation des sandwichs. Vous devez avoir l'esprit d'équipe et faire preuve de réactivité. Débutant accepté. Le numéro de l'offre 207ZFBX. La deuxième proposition est un poste de secrétaire médico-social à Montpellier. Pour ce CDI de 35 heures, vos missions. Vous serez en charge de l'accueil physique et téléphonique, ainsi que de créer les dossiers administratifs. Les débutants sont acceptés. Il est demandé de faire preuve d'adaptation, de curiosité et d'être à l'écoute. Le numéro de l'offre, 207YPLB. La troisième offre est un poste d'assistant administratif, assistante administrative à Montpellier. Pour ce CDI de 39 heures, vous serez chargé de la gestion administrative, du suivi des relations clients-fournisseurs et de programmer les campagnes de relance. 6 mois d'expérience souhaitée. Pour ce poste, il faut faire preuve de rigueur et de précision. Le numéro de l'offre, 207WHKX. Voilà, c'est tout pour ces rendez-vous de l'emploi. Je vous souhaite du courage dans vos recherches. À bientôt sur Radio Aviva.
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1: Bonjour à toutes et à tous et bienvenue dans votre agenda. Voici les événements et les sorties à venir. On commence avec le festival Montpellier Danse qui se poursuit jusqu'au 4 juillet. Venez vous initier à la danse avec les artistes du festival. Lundi 22 à 10h, place du Nombre d'Or avec Emmanuel Gatt. Et mercredi 24 juin à 10h également, au jardin du Moco avec François Lamargot. Sachez que les 24 et 25 juin, à 20h à l'Opéra Berlioz du Corum, aura lieu le spectacle du collectif circassien XY. Les tarifs vont de 5 à 50 euros. Pour connaître les dates et lieux exacts, consultez la page agora-citéinternationaledeladanse.com. À Sète se déroule la 24e édition du festival Quand je pense à Fernande. Du 22 au 26 juin, profitez de 5 jours de concerts avec Sam Sauvage et Solane le lundi, Benjamin Biolay le mardi et Julien Clerc le mercredi. Suivront le jeudi le groupe Les Sans Pattes et le duo Colline Rio et vendredi Jeanne Chéral. L'événement aura lieu au Théâtre de la Mer. Les tarifs vont de 29 à 59 euros la soirée. Sachez qu'il existe des passes de 2 ou 5 jours. L'achat des billets s'effectue sur le site officiel du festival, festivalfernande.com. Mardi 23 juin aura lieu un plateau Gazette Café consacré à la maladie à corps de Lewy. Pour l'occasion auront lieu des interventions de neuropsychologues, spécialistes du CHU de Montpellier, ainsi que des représentants de l'association A2MCL. Elles porteront sur le diagnostic et l'accompagnement au fil de la maladie. Ça aura lieu mardi 23 juin de 18h30 à 19h20 au Gazette Café à Montpellier. Le 24 juin, prenez part à la fête de la Saint-Jean. Vous pourrez assister au feu traditionnel tout en vous restaurant avant d'assister à un défilé lumineux. Sachez qu'à 22h30 aura lieu un spectacle pyrotechnique. L'événement est gratuit. Il aura lieu place Julien Quette, au Cresse. Et pour finir, mercredi 24 juin, vous pourrez assister à Une valise dans la tête, une lecture musicale. L'autrice Rabia, née en France, revient sur l'histoire de ses parents, immigrés algériens, et des Chibani, ces hommes qui ont passé leur vie à faire l'aller-retour entre les deux rives de la Méditerranée. Ça aura lieu à 18h30 au cinéma Nestor Burma. Le tarif est de 6,06€ et 5€ pour le tarif réduit. Ainsi s'achève l'agenda des sorties de Radio Aviva. Nous vous rappelons que nos auditeurs, membres du Club Aviva, peuvent recevoir les informations concernant les invitations disponibles pour les spectacles de nos partenaires. À bientôt sur Radio Aviva.
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1: Bonjour à tous. Ça rappelle ce que la France sait faire. La réaction d'Emmanuel Macron après la finalisation de l'accord entre l'Iran et les États-Unis. Donald Trump a signé électroniquement le compromis depuis le château de Versailles où il a été invité à dîner par le président français. Le président iranien Massoud Pezeshkian l'a également paraphé. Il entre donc en vigueur avant la cérémonie officielle organisée demain en Suisse. On en sait également plus sur cet accord. Le texte prévoit le rétablissement de la circulation maritime dans le détroit d'Ormuz. L'Iran devra également diluer son stock d'uranium enrichi sous la supervision de l'Agence internationale de l'énergie atomique. Les États-Unis, eux, devront suspendre les sanctions sur la vente de pétrole iranien. C'est la deuxième canicule en moins d'un mois. 26 départements du centre à l'est du pays sont en vigilance orange. Une alerte qui débute ce midi du Val d'Oise à la Haute-Savoie en passant par la Côte d'Or et Paris. Météo France annonce des températures pouvant atteindre entre 35 et 38, voire 40 degrés par endroit. Autre conséquence, la SNCF a déjà annulé plusieurs trains intercités prévus aujourd'hui et demain. La compagnie ferroviaire anticipe des pannes potentielles de climatisation. Les lignes concernées sont notamment le Paris-Clermont. Et face à cette nouvelle vague de chaleur, Vincent Jeanbrun, le ministre de la Ville, a annoncé hier une série de mesures. L'objectif, accélérer l'adaptation des logements aux canicules. Parmi elles, les copropriétés pourront voter à la majorité simple des travaux d'ampleur et de rénovation. Une institutrice est accusée d'avoir attaché un élève de 9 ans à sa chaise. Les faits se seraient déroulés à Avignon au mois de mai dernier, selon plusieurs médias. Une plainte a été déposée par la famille de l'enfant. La professeure a été suspendue. Et puis le football avec la Coupe du Monde. Le Portugal de Cristiano Ronaldo a été tenu en échec hier, un partout par la République démocratique du Congo. Dans l'autre match du groupe, la Colombie bat l'Ouzbékistan 3-1. Ça s'est mieux passé pour l'Angleterre qui domine la Croatie 4-2. Le Ghana lui bat le Panama 1-0. L'Autriche domine la Jordanie 3-1. Excellent début de matinée à tous.
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2: Bonjour à toutes et à tous. Ce matin, il fait beau, le soleil brille. Les températures oscillent entre 23 et 28 degrés sous un beau ciel bien dégagé. Cet après-midi, il fera encore chaud. Les températures vont augmenter légèrement. À Montpellier, il fera 28 degrés. Passez une très belle journée. Allez.

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1: C'est un personnage légendaire du jeu vidéo et il est bientôt de retour. Les amateurs de jeux vidéo viennent de vivre un début de mois de juin mouvementé avec la Summer Game Fest, une grande période d'annonces de nouveaux jeux pour les mois à venir. Et parmi ces annonces, il y en a une qui parle tout particulièrement aux amateurs de jeux de plateforme, le retour de Rayman, le personnage créé en 1995 par les Français d'Ubisoft. En 5 jeux, Rayman s'est bâti une solide réputation dans le monde des jeux de plateforme, mais depuis 2013, plus rien, malgré un épisode intitulé Rayman Legends qui avait ébloui les joueurs par son esthétique, son ambiance musicale et surtout sa prise en main aux petits oignons. Un jeu de très grande qualité qui va ressortir avec Rayman Legends Retold, un remake avec des changements significatifs. Tout d'abord, une nouvelle esthétique 3D très agréable à l'œil, proposant des environnements ultra colorés. On a aussi droit à des niveaux inédits avec des passages à dos de dragon où il faudra éviter les obstacles tout en brûlant les ennemis sur son passage. Le contenu s'annonce très généreux. Ce remake, c'est évidemment une très bonne nouvelle pour tous les fans de Rayman, des fans qui attendent tout de même un épisode inédit. Ubisoft ne s'en cache pas, Rayman pourrait avoir droit à de toutes nouvelles aventures, mais tout dépendra du succès de ce remake. Pour jouer à cette réinterprétation, il va falloir encore un peu patienter, puisque Rayman Legends Retold sortira le 1er octobre sur PlayStation 5, Xbox Series, Nintendo Switch 2 et PC.

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1: Bonjour à toutes et à tous. Le jeudi 4 juin 2026, l'association SNC pour Solidarité Nouvelle Face au Chômage a organisé une conférence en compagnie de bénévoles et chercheurs d'emploi pour fêter les 40 ans de l'association nationale. Pour l'antenne de Montpellier, qui souffle ses 30 bougies, c'est aussi l'occasion d'illustrer les différents profils avec lesquels elle travaille, de tout âge, de toutes origines, en reconversion professionnelle ou pas, avec ou sans diplôme. Alors qu'au premier trimestre de 2026, la France affiche un taux de chômage à 8%, fin 2025, l'Occitanie est à plus de 9%. L'association SNC s'occupe d'une soixantaine de personnes dans tout le département. On écoute Philippe Ribert, son responsable local, qui explique à notre micro l'importance d'une telle organisation.
2: En quelques mots, présentez-moi cette association au niveau Montpellier, donc, et après on parlera du niveau national, mais quel est son rôle, quels sont ses axes en fait, d'action?
3: Alors en fait, c'est le même au niveau national et à Montpellier. Hein, la mission principale, c'est d'accompagner des chercheurs d'emploi. Alors on parle de chercheurs d'emploi, on ne parle pas de demandeurs d'emploi, on ne parle pas de chômeurs. Hein, les mots sont importants.
2: Oui.
3: Donc on veut des personnes qui cherchent et qui sont dans une dynamique intéressante. Et si cette dynamique n'est pas là, on essaye de la mettre en place. Donc notre mission fondamentale, c'est ça.
2: Quand vous les accompagnez, qu'est-ce que ça veut dire concrètement? En fait, ils arrivent chez vous, à votre association, ils toquent à votre porte, et après, qu'est-ce qui se passe?
3: Alors, ils toquent à notre porte. Alors, comment? Souvent parce qu'ils sont en recherche d'emploi, ça ne se passe pas très bien, ils ressentent le besoin d'être accompagnés, ils font une recherche sur Internet, ils nous trouvent assez facilement, ils vont voir le site de l'association, ils trouvent que c'est pas mal. Il y a un petit endroit où ils peuvent cliquer, il y aura « Je suis à Montpellier, j'ai envie d'être accompagné ». On reçoit ce mail, on les contacte et on fait un entretien d'une demi-heure à peu près pour leur expliquer un peu ce qu'on fait, ce qu'on ne fait pas. Car on ne va pas leur trouver un boulot, on n'a pas une pile d'offres d'emploi que personne d'autre ne connaît. Voilà, on est là pour les accompagner, ça veut dire strictement pour être à leur côté, pour les écouter, les soutenir. Donc bien clair, voilà ce qu'on fait, voilà ce qu'on ne fait pas.
2: Comprendre un peu. Vous aidez aussi à construire leur CV, par exemple, écrire leur lettre de motivation.
3: Dans ce premier entretien, on leur explique un peu ce qu'on fait, ce qu'on ne fait pas, et on essaie de comprendre quels sont leurs besoins. Et si ça correspond, on leur demande de nous confirmer en envoyant leur CV. En fait. Et à ce moment-là, on met en place un binôme et on démarre l'accompagnement. Et après, comme on l'a dit un certain nombre de fois ce soir, c'est complètement sur mesure. Alors, il y a des gens qui ont besoin qu'on les aide sur le CV, sur l'aide de motivation, sur la préparation d'entretien. Il y a des gens qui sont complètement perdus, ils ne savent pas ce qu'ils veulent faire. Il y a des gens qui sont complètement démoralisés, il faut d'abord les remettre debout. Enfin, il y a tout. Voilà, on regarde ça et en fonction de ce qu'on entend, on met en place avec eux, pas à pas, un parcours complètement personnalisé de retour vers l'emploi.
2: La stratégie, c'est une des premières citations que vous avez données au début de ce colloque, c'est d'abord de donner confiance au recruteur envers la personne que vous voulez accompagner avant de lui donner confiance en elle.
3: Oui, alors, et donc le recruteur, il n'est pas nécessairement là, mais donc nous, on leur montre qu'on a confiance en eux. Et je crois qu'il y en a quelqu'un qui l'a dit, effectivement, le fait que les accompagnateurs expriment la confiance dans la personne qui est en charge de l'emploi, ben c'est le cas de Luca un peu que j'ai mentionné, voilà. D'un coup, ça les revalorise et ça les met dans une position beaucoup plus favorable pour trouver un emploi. Mais voilà, la première chose qu'on essaye de faire, quand on a des gens qui arrivent et qui ne sont pas en grande forme, c'est de les mettre debout. En fait. Et notre objectif, c'est de les rendre autonomes. S'ils sont autonomes, même s'ils n'ont pas trouvé un emploi, on a fait 90% du chemin, en fait.
2: Quand ils arrivent chez vous, est-ce qu'ils ont déjà fait un tour du côté de chez France Travail? Dans quel état d'esprit est-ce qu'ils arrivent?
3: Alors, oui, aujourd'hui, ils sont en principe dans le dispositif, alors, France Travail ou RSA, enfin, dans le dispositif du réseau pour l'emploi. C'est extraordinairement rare. Je ne sais pas si on voit le cas d'une personne qui n'est pas inscrite à Pôle emploi, indemnisée ou pas.
2: Hein. Oui, oui.
3: En principe, tous les demandeurs d'emploi sont inscrits. Voilà, ils ont un suivi qui est plus ou moins efficace. On en a entendu parler. Parfois, ça se passe bien. Parfois, c'est un petit peu moins. Ça répond.
2: On a beaucoup entendu le problème du manque de temps pour les conseillers et conseillères.
3: C'est évident, si vous voulez. Et nous, en moyenne, un bénévole SNC, il a 3 accompagnements. Conseiller France Travail, alors c'est son métier à plein temps. Hein, mais
2: vous, c'est des bénévoles, on l'a pas dit, mais c'est des bénévoles.
3: Voilà. Le conseiller France Travail, il a au minimum 50 personnes dans son portefeuille et ça peut monter à plus de 500. Mmh. Donc c'est ce que disait Laurent Paul, quand vous en avez 500, en fait, la division.
2: C'est incomparable en termes de charge de travail.
3: Voilà, ils peuvent pas donner, comme on peut le faire, une heure ou une heure et demie, ou deux heures s'il le faut, toutes les semaines, tous les 15 jours. C'est justement pas possible. Voilà. Encore une fois, nous on bénéficie un peu des défauts de France Travail.
2: J'ai eu la chance de rencontrer Daouda. Je suis passé à travers sa timidité. Il m'a parlé justement de son parcours. Et vous avez évoqué une difficulté pendant ce colloque-là, c'est donc de l'accepter malgré le fait qu'il n'ait pas de papier et donc qu'il n'avait pas l'autorisation de travailler, mine de rien. Pourquoi l'avoir accepté ? Pourquoi l'avoir accueilli, du coup, malgré tout ?
3: Alors, parce que, d'abord, il nous a été recommandé par la présidente d'Emmaüs, Martine Maragou. Deux personnes, et voilà, vraiment, c'est des pépites. Hein. On l'a rencontré, on a dit oui, c'est intéressant. Et donc, on va d'abord contribuer à constituer son dossier de régularisation.
2: Ça, donc, vous ne le faites jamais ? À part pour ce cas-là.
3: Je l'ai fait avant.
2: Donc maintenant, vous allez le faire ou là ?
3: Si ça se produit, on le fera parce que ça a été une expérience très positive, hein, puisqu'on en parle. Hein. Et une fois donc les papiers obtenus, on a démarré un accompagnement. On n'a pas démarré l'accompagnement, ni la mise en rapport avec Cabiron, avant qu'il ait son titre de séjour. Bien sûr, on est très strict.
2: En moyenne, les personnes qui viennent, les bénéficiaires en fait, de votre association, ils restent combien de temps ? On l'a bien compris, ça fluctue beaucoup, hein, ça change vraiment selon le cas.
3: La moyenne, c'est 10 à 11 mois de recherche d'emploi, mais voilà, ça peut être beaucoup plus court. Et ça peut être, j'ai mentionné un cas qui est plus de 5 ans, qui est exceptionnel. Hein. Mais 2 ans, c'est...
2: C'est dans la moyenne.
3: C'est pas la moyenne. La moyenne, c'est 10-12 mois.
2: Oui.
3: Mais 2 ans, ça arrive.
2: D'accord. Et donc, ça, il y a des débouchés sur des CDI, CDD, sur des emplois saisonniers. Enfin, globalement, en fait, qu'est-ce que vous arrivez à
3: la... On considère que on a une issue positive si la personne qu'on accompagne a signé au moins un CDD de 6 mois. Ou un CDD plus long, ou un CDI. Voilà, c'est ça notre... notre critère, et comme on l'a mentionné, même une fois qu'on a fait ça, on continue à l'accompagner, au moins jusqu'à la fin de la période d'essai, en tout cas jusqu'au moment où il nous dit bon voilà, c'est bon.
2: Après, il peut revenir de toute façon, si jamais et le CDD se termine.
3: Ça arrive. Hein. Mmh. Alors, on essaye d'avoir un contact au bout de 12 mois pour dire alors comment ça va, où est-ce que vous en êtes, qu'est-ce qui se passe, et parfois on a des gens qui reviennent, on a des gens qui sont revenus 2 fois, 3 fois, c'est assez rare, mais ça arrive.
2: Pour aussi, donc, comme solution, entre guillemets, par rapport au problème des chômages, vous proposez des solutions qui sont la confiance, l'accompagnement, la collaboration et la valorisation pardon, des comités de liaison, et ça du coup c'est pour le côté France Travail, dites-nous un petit peu plus.
3: Oui, alors les comités de liaison, ça a été institué il y a quelques années par son dispositif qui a été mis en place par une loi. Hein. Et l'idée, c'est d'avoir un système organisé pour faire remonter la parole des chercheurs d'emploi et qu'ils puissent expliquer, alors, par l'intermédiaire de structures qui les suivent, hein, pas nécessairement directement, encore qu'ils seront bien sûr bienvenus s'ils le souhaitent à une réunion d'un comité de liaison, mais dire voilà les trucs qui se passent pas, qui se passent pas bien, ce que les problèmes que l'on rencontre. En tout cas, voilà, l'idée, c'est de pouvoir d'avoir un dispositif pour faire remonter la parole des chercheurs d'emploi auprès des directions de France Travail. Et ça marche bien, hein, c'est un bon...
2: On l'espère.
3: C'est un bon système.
2: Est-ce que vous auriez un dernier mot pour nos auditeurs et auditrices par rapport à votre association et à la cause qu'elle défend, du coup ?
3: Alors, le dernier mot, c'est que ça marche bien et on a beaucoup de demandes. Vous avez vu que j'ai cité les chiffres du chômage qui sont importants. Et on souhaite recruter de nouveaux bénévoles. Donc, s'il y a parmi vos auditeurs des gens que ça intéresse, on a essayé de montrer aussi que c'était quelque chose d'intéressant, de valorisant, où les accompagnateurs se retrouvent.
2: Comment on fait ? Il y a un mail à envoyer sur le site internet, ça se passe ?
3: Sur le site snc.asso.fr.
2: Et là, on se laisse guider.
3: On se laisse guider et in fine, je recevrai un mail.
2: Et vous serez bénévole.
3: Tu iras bien.
2: Et voilà.
1: C'était Philippe Ribert, responsable local de l'association Solidarité Nouvelle Face au Chômage.

0: En introduction de cette conférence, le parcours de Daouda Sanogo a été présenté, immigré du Mali, qui est passé par l'association. Il est aujourd'hui chef de parti dans un restaurant de l'Hérault. On l'écoute.
1: Je suis Daouda Sanogo et je suis un cuisinier traiteur.
2: Voilà. Et qui est passé par l'association.
1: Voilà, qui est passé par l'association, par plusieurs associations à Emmaüs, à Secours Catholique et après au terminal et puis pour trouver cette métier en fait. Tu vois.
2: Parlez-moi de votre parcours pour en arriver jusqu'ici, pour arriver à trouver un emploi. Ça n'a pas été une tâche facile. Comment est-ce que vous avez vécu le soutien de l'association? Comment est-ce que vous avez vu et vécu votre parcours?
1: C'était une longue histoire aussi, en fait, tu vois, parce que ça a commencé par Emmaüs d'abord.
2: Ouais.
1: Après Emmaüs, je suis resté 3 ans à Emmaüs. Et après, c'est l'association qui m'a accompagné au terminal. Et après, au terminal, j'ai trouvé Tabiron, qui est le grand traiteur de Montpellier. Je fais 5 000 mariages. Franchement, c'était un peu compliqué au début, parce qu'au début, je ne parlais pas du tout la langue. C'était ça qui est un peu compliqué pour moi, en fait.
2: Comment est-ce que tu as appris dans quel état d'esprit tu étais aussi quand tu arrivais avec le problème, la barrière de la langue, donc le fait que tu n'aies pas de papier, que tu n'aies pas d'emploi? Dans quel état d'esprit tu étais?
1: En fait, j'avais pas peur.
2: Ouais.
1: Parce que je me suis retrouvé dedans. Je me suis dit que je reculerai pas. Je vais juste avancer. C'est ça que j'avais dans ma tête, en fait, tu vois. Je ne me reculerai jamais et je vais tous avancer.
2: Et grâce à ça, donc, vous avez trouvé un emploi aujourd'hui?
1: Voilà, grâce à ça, et je me suis trouvé un emploi aujourd'hui.
2: Qu'est-ce que ça fait justement maintenant que vous y êtes, que vous êtes installé, que vous êtes même chef de parti? Qu'est-ce que ça vous fait aujourd'hui quand vous regardez en arrière justement pour, tout ce que vous avez traversé?
1: Franchement, ça me fait rire parce que je ne m'entendais pas du tout de ça, d'être un chef de parti. Et bientôt aussi, je serai embauché par un chef étoilé aussi, 3 étoiles.
2: C'est ce que vous visez?
1: Ouais.
2: Vous allez y être ou vous voulez le faire?
1: Bientôt à partir du mois de septembre.
2: Bon, c'est tout ce qu'on peut vous souhaiter.
1: Merci.
2: Merci beaucoup.
1: Merci.
0: Pour lier les propos des bénéficiaires de l'association et des bénévoles, Laurent Paul, directeur départemental de France Travail, et Sylvie Pradel, du département de l'Hérault, ont participé aux discussions. On écoute le responsable héraultais de France Travail. France Travail qui peut ne pas convenir à certains profils, qui déplorait un manque d'humanité et pas assez de prise en charge. Laurent Paul, sur Radio Aviva.
2: Je vais commencer mes premières questions avec les remarques qu'on a pu entendre pendant ce colloque. Ce qu'on a pu entendre, c'était donc des personnes qui n'étaient pas adaptées au format France Travail et en fait qui déploraient du coup un manque d'humanisme, un manque de relations, un manque de temps aussi. Est-ce que vous, c'est quelque chose que vous comprenez de votre côté?
3: Ah oui, je comprends tout à fait. Ce qu'on cherche à faire, et ce qui est important, c'est pouvoir faire des parcours d'accompagnement personnalisés et individualisés. Pour autant, dans les situations qu'on a vues ce soir, on a plusieurs personnes qui avaient des parcours de vie un petit peu difficiles, un petit peu compliqués, pas toujours employables immédiatement. Et c'est là où la logique que j'évoquais du réseau pour l'emploi tout à l'heure est essentielle, parce que on arrive à mettre en synergie finalement tous les acteurs du territoire, le département, l'APEC a été évoqué, mais effectivement aussi SNC, qui peuvent intervenir sur des démarches d'accompagnement volontaires, ce qui est important, hein. Les personnes sont volontaires pour ce type d'accompagnement et consacrer en tant que bénévole tout le temps nécessaire à ces personnes-là.
2: Oui. Quant à vous, c'est un peu le contraire.
3: Alors, c'est pas forcément le contraire, mais en tout cas, c'est vrai qu'on va pas pouvoir consacrer autant de temps en termes de souhaits des personnes de façon permanente, puisque là, dans les situations qu'on a vues, c'est des personnes qui avaient besoin d'accompagnement et d'échange au quotidien.
2: Mmh.
3: Voilà, on peut faire de la personnalisation, on peut faire de l'accompagnement. Par contre, dès qu'on va être sur des problématiques fortes autour du social, autour de l'accompagnement humain, autour de la levée de freins de problématiques personnelles, c'est là où il y a tout intérêt de faire appel à d'autres acteurs.
2: Pour justement essayer aussi de répondre à un maximum d'attentes, vous mettez en place donc des outils avec l'intelligence artificielle. Là aussi, ça a été déploré. Est-ce que vous comprenez là aussi? Est-ce que vous allez continuer à utiliser l'intelligence artificielle?
3: Alors, ce qui a été dit, c'est que l'intelligence artificielle, dans la réponse des entreprises, en tout cas, pouvait déshumaniser la relation. Évidemment, je peux l'entendre lorsqu'on est dans des situations difficiles. France Travail, on utilise aujourd'hui, et on va l'utiliser de plus en plus, l'intelligence artificielle, mais On utilise l'intelligence artificielle pour réduire justement et simplifier de plus en plus les actes administratifs et réinvestir ce temps pour l'accompagnement des publics. À aucun moment, notre souhait, c'est de mobiliser l'intelligence artificielle pour substituer en fait la relation que peut avoir un conseiller avec un accompagné, mais c'est au contraire gagner du temps administratif pour le réinvestir sur la personne.
2: Aujourd'hui, il y en avait beaucoup aussi qui étaient dans un cas où ils ont passé beaucoup de temps sans emploi. Aujourd'hui, c'est vrai qu'en France, vous le constatez aussi qu'en France, c'est difficile, quand on sort d'une longue période d'inactivité, pardon, de retrouver un emploi stable.
3: Alors, plus on reste au chômage, plus c'est difficile. Ça, c'est une réalité. Après, encore une fois, dans les parcours que nous ont été présentés là, on a des personnes aussi qui avaient des idées, pour la plupart, très arrêtées sur un projet professionnel. C'est pour ça que j'ai insisté en disant, à un moment, France Travail ne va pas pouvoir inventer les offres d'emploi que l'on n'a pas. Ce qui est important, c'est de valider le projet professionnel en cohérence avec les opportunités du territoire. Je le disais également tout à l'heure, on gère 55 000 offres d'emploi sur les 12 derniers mois. Pratiquement 93-94%, je ne vais pas vous dire de bêtises, des offres d'emploi ont été pourvues. Ça veut dire qu'à un moment, il faut que quand on est demandeur d'emploi et quand on n'a pas un projet précis avéré sur lequel il n'y a pas forcément d'opportunités immédiates sur le territoire, accepter aussi de s'intéresser à d'autres emplois qui peuvent être de vrais projets de carrière pour les personnes. Et c'est aussi ce qu'on essaie de faire. Mais ce n'est pas simple, parce que ça nécessite aux personnes, effectivement, parfois, ben, de revoir le projet professionnel. Et ce qu'on dit souvent, dans la réalité des demandeurs d'emploi qui retrouvent une activité, ce que je disais tout à l'heure, après de 8500 quand même qui retrouvent du boulot chaque mois, sur ces 8500, il y en a la moitié qui retrouvent un emploi sur un métier autre que celui qu'ils recherchaient au départ. Donc il faut aussi accepter de pouvoir s'adapter aux besoins du territoire. C'est extrêmement important.
2: Au-delà de tout ça, donc, ben justement, quel est l'impact entre guillemets, de France Travail donc, sur le territoire au niveau local? Parce que c'est vrai que ça reste adapté pour quand même beaucoup de personnes, ce format-là de France Travail.
3: France Travail, aujourd'hui, c'est accompagné, en tout cas sur le département de l'Hérault, hein, 130 000 personnes, c'est pas neutre. 130 000 personnes, dont 70 000, je vous donne des grandes dimensions, mais qui sont sans activité. Ce qu'on a vu tout à l'heure, c'est la catégorie A. Donc, en action aujourd'hui, c'est d'intensifier notre accompagnement sur ces publics-là, qui pour nous sont des publics prioritaires dans le cadre de l'accompagnement, justement pour les réinsérer. Parce que les réinsérer aussi dans l'emploi, c'est souvent aussi une solution pour sortir certains publics, certaines familles de la pauvreté, et ça on en est bien conscient. Donc un axe fort sur l'accompagnement, un axe fort également sur l'indemnisation, on ne dit pas souvent, mais indemniser les publics, c'est aussi les sécuriser sur leur projet professionnel, leur donner le temps de travailler leur projet professionnel. On indemnise plus d'un demandeur d'emploi sur deux, c'est près de 870 millions d'euros hein, qui sont traités par les conseillers France Travail sur le département de l'Hérault. Donc ça, c'est un autre volet. Et le troisième volet, c'est celui de l'entreprise. Je vous le disais, il y a de fortes opportunités sur le département. 55 000, c'est pas neutre. Donc c'est comment aussi on accompagne ces publics-là vers les métiers pour lesquels on a des opportunités, de façon à leur faire découvrir ces métiers au travers d'immersions ou d'actions de formation qu'on fait en entreprise.
2: Et on va finir sur un petit conseil pour nos auditrices et auditeurs sur comment est-ce qu'on peut trouver un emploi. Un petit conseil justement pour vous qui représentez France Travail aujourd'hui. Qu'est-ce qu'il faudrait faire pour maximiser ses chances, on va dire?
3: Alors, maximiser ses chances, c'est surtout se tenir informé des opportunités qui sont sur le territoire. C'est vrai que vous avez le site francetravail.fr, hein. C'est le premier site de France, j'en fais pas la publicité, mais un petit peu quand même, qui permet d'avoir la visibilité sur l'ensemble des offres qui sont disponibles. Mais c'est surtout individualiser et préparer ses candidatures, c'est-à-dire faire des envois de candidatures, comme ça a été évoqué tout à l'heure, en masse, sans les personnaliser à l'entreprise à laquelle on veut s'adresser, ça ne sert pas à grand-chose. Et c'est là aussi où le conseil d'un conseiller France Travail peut vous apporter une véritable plus-value sur la personnalisation de votre recherche d'emploi, sur la relation à l'entreprise, et encore une fois, mobiliser nos conseillers France Travail pro qui sont sur la dimension entreprise pour proposer ces personnes aussi aux entreprises qui recherchent du recrutement. Donc, pas hésiter à pousser la porte de France Travail et d'interroger son conseiller France Travail pour essayer d'avoir des relations à l'entreprise ou au moins des périodes d'immersion dans un premier temps.
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1: Bonjour à toutes et à tous. Ce matin, il fait beau, le soleil brille. Les températures oscillent entre 23 et 28 degrés sous un beau ciel bien dégagé. Cet après-midi, il fera encore chaud. Les températures vont augmenter légèrement. À Montpellier, il fera 28 degrés. Passez une très belle journée à l'écoute des programmes de Radio Aviva.
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3: Maïté Vallès-Blède, bonjour.
4: Bonjour.
3: Alors, le festival Voix Vive 2026 est d'une très belle teneur, on en a aperçu. Pouvez-vous dire à nos auditeurs les points forts et à nos auditrices?
4: Bien, les points forts, le point fort d'abord, c'est la présence de tous ces poètes, dont je ne vais pas énumérer les noms parce qu'ils sont plus de 70, venus de toutes les cultures, de tous les pays de la Méditerranée.
3: Alors, combien de poètes?
4: Nous avons entre 70 et 75 poètes. Nous attendons encore quelques confirmations parce qu'il y a des difficultés pour visas, etc.
3: Bien sûr. 70 à peu près poètes, 70 langues, un peu moins, les cultures qui se parlent. C'est ça votre motivation?
4: Alors, la motivation, c'est de transmettre la poésie. Parce que la poésie est au cœur de la vie, au cœur de l'humain. Ce dont un poète parle, c'est du monde dans lequel nous sommes, c'est de chaque être, de ce que chacun peut ressentir, et de tous les questionnements.
3: Le ressenti et l'émotion.
4: Voilà, le vrai, l'authentique. On est dans l'authenticité de la vie.
3: Mais on le voit dans les tables rondes que Radio Aviva anime pendant le festival. Quelquefois, on se dit, mais une heure, comment ça va se passer? Et finalement, ils ont une telle façon de parler de ce qu'ils font, de leur inspiration, et de se parler entre eux, cultures différentes, que ça passe en une seconde.
4: Oui, c'est une des magies de ce festival, c'est ces rencontres permanentes entre les poètes eux-mêmes, entre les poètes et le public, entre les poètes et les éditeurs,

0: Enfin, ce festival est en permanence un échange et un partage.
1: Oui, c'est important. En tous les cas, on vous souhaite beaucoup de succès. Il y a des soirées spéciales, notamment un concert de Sapho.
0: Oui, nous avons trois spectacles payants sur les plus de 550 manifestations. Un concert de Sapho, qui est une anthologie flamenca dans laquelle elle reprend ses plus grandes chansons accompagnées en musique flamenca. Nous avons Michel Bernard qui donne son récital Miette, qui est magnifique. Ça, ces deux spectacles-là sont dans le jardin du Château d'Eau. Et nous avons au Théâtre de la Mer Natacha Atlas, deux concerts, Natacha Atlas, suivi le même soir de La Besse. Donc quelque chose de très festif.
1: Et joyeux.
0: Voilà, voilà.
1: Donc,
0: ce sont les trois seules manifestations payantes. Tout le reste est gratuit.
1: Tout le reste est gratuit. Les ateliers, les lectures, les débats, tout est gratuit. Et c'est un vrai bouillonnement dans cette. C'est important de continuer à aller vers le public dans les rues de cette.
0: C'est capital. Vous savez, moi, depuis que j'ai créé ce festival, je n'ai pas voulu l'installer dans des lieux uniquement culturels. J'ai voulu l'installer dans les lieux du quotidien, c'est-à-dire dans les rues, dans les cours, dans les jardins.
1: Sur des chaises longues, partout,
0: en extérieur et accessible à tous, de telle sorte que il y a un public qui vient spécialement et il y a toujours un public qui passe et qui se dit hein, mais qu'est-ce qui se passe, qui s'arrête, qui écoute, en général qui s'assied et qui reste jusqu'à la fin.
1: La découverte par surprise, c'est, on le voit à chaque fois, des gens qui sont là, qui sont hésitants puis qui restent et qui sont fascinés. C'est un peu le rôle des radios aussi, on surprend les gens sur des sujets où ils n'auraient jamais été poussés une porte pour écouter une conférence ou autre. Cette surprise-là, est fondamentale.
0: C'est vrai. Vous savez, transmettre la poésie dans nos cultures occidentales, c'est pas évident. C'est pas évident, comme je le disais tout à l'heure, on nous a transmis qu'elle était réservée à une élite.
1: Oui.
0: C'est une aberration totale.
1: Absolument.
0: La poésie s'adresse à tous. Et la langue poétique, qui est une langue, c'est une écriture très synthétique, en peu de mots, va directement à l'essentiel et frappe. Chacun est frappé par cela.
1: Bien sûr. Merci, Maïté Vallès-Bled, de continuer à apporter cette poésie à tous. Merci.
0: Merci à vous.
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0: 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André-Philippe Arrobas vous propose
1: de Jacques Prévert le message. La porte que quelqu'un a ouverte, la porte que quelqu'un a refermée, la chaise où quelqu'un s'est assis, le chat que quelqu'un a caressé, le fruit que quelqu'un a mordu, la lettre que quelqu'un a lue, la chaise que quelqu'un a renversée, la porte que quelqu'un a ouverte, la route où quelqu'un court encore, le bois que quelqu'un traverse, la rivière où quelqu'un se jette, l'hôpital où quelqu'un est mort.

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1: Bonjour à toutes et à tous et bienvenue dans votre agenda. Voici les événements et les sorties à venir. On commence avec le festival Montpellier Danse qui se poursuit jusqu'au 4 juillet. Venez vous initier à la danse avec les artistes du festival lundi 22 à 10h, place du Nombre d'Or avec Emmanuel Gatt, et mercredi 24 juin à 10h également au jardin du Moco avec François Lamargaud. Sachez que les 24 et 25 juin à 20h à l'Opéra Berlioz du Corum aura lieu le spectacle du collectif circassien XY. Les tarifs vont de 5 à 50 euros. Pour connaître les dates et lieux exacts, consultez la page agora-cité-internationale-de-la-danse.com. À Sète se déroule la 24e édition du festival Quand je pense à Fernande. Du 22 au 26 juin, profitez de 5 jours de concerts avec Sam Sauvage et Solane le lundi, Benjamin Biolay le mardi et Julien Clerc le mercredi. Suivront le jeudi le groupe Les Sans-Pattes et le duo Colline Rio et vendredi Jeanne Chéral. L'événement aura lieu au Théâtre de la Mer. Les tarifs vont de 29 à 59 euros la soirée. Sachez qu'il existe des passes de 2 ou 5 jours. L'achat des billets s'effectue sur le site officiel du festival, festivalfernande.com. Mardi 23 juin aura lieu un plateau Gazette Café consacré à la maladie à corps de Lewy. Pour l'occasion auront lieu des interventions de neuropsychologues, spécialistes du CHU de Montpellier, ainsi que des représentants de l'association A2MCL. Elles porteront sur le diagnostic et l'accompagnement au fil de la maladie. Ça aura lieu mardi 23 juin de 18h30 à 19h20 au Gazette Café à Montpellier. Le 24 juin, prenez part à la fête de la Saint-Jean. Vous pourrez assister au feu traditionnel tout en vous restaurant avant d'assister à un défilé lumineux. Sachez qu'à 22h30 aura lieu un spectacle pyrotechnique. L'événement est gratuit. Il aura lieu place Julien Quette, au Cresse. Et pour finir, mercredi 24 juin, vous pourrez assister à Une valise dans la tête, une lecture musicale. L'autrice Rabia, née en France, revient sur l'histoire de ses parents, immigrés algériens, et des Chibani, ces hommes qui ont passé leur vie à faire l'aller-retour entre les deux rives de la Méditerranée. Ça aura lieu à 18h30 au cinéma Nestor Burma. Le tarif est de 6,06€ et 5€ pour le tarif réduit. Ainsi s'achève l'agenda des sorties de Radio Aviva. Nous vous rappelons que nos auditeurs, membres du Club Aviva, peuvent recevoir les informations concernant les invitations disponibles pour les spectacles de nos partenaires. À bientôt sur Radio Aviva.
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